0: ça qui se parle la roue qui sait même mais la
1: mémoire est là.
0: 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Mon nom, mon nom.